0: Le col au score, le sem n'l'hamou.
1: J'espère que tu aimes le château brillant quand même.
0: Château, non. Farouge, mishoui al-fahm, msahab, moussahab.
1: Ah, c'est bon.
0: Oui, c'est très bon.

0: Dis-moi, tu aimes la sauce blanche, hein?
1: Oh non, j'aime le shorba b'adas, masamir rikab.
0: Et la pizza, c'est pas bon?
1: Hey, pizza, يعني bon, بس لحمة بعجين.